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14: Anastasia Kobekina, quel artiste vous a donné envie d'être musicienne?
15: Pour moi, bien sûr, c'était Jacqueline Dupré, une figure de telle force qui m'a impressionnée tellement, et surtout parce qu'à l'époque, il n'y avait pas beaucoup de violoncellistes féminins.

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Bien sûr, figure de Rostropovitch était aussi très présent, comme j'ai grandi en Russie. 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
3: Alexandre Kantorov, quel artiste vous a donné envie d'être musicien ?
4: L'artiste qui a déclenché ma vocation, je pense que c'était Georges Seurat. C'était le premier coffret de piano que mon père m'avait offert. Et je me souviens, la première fois que j'entendais un artiste avec autant de feu, avec ce sens de l'improvisation, ce sens des fulgurances, c'est celui qui pouvait changer le registre en une microseconde. Surtout dans la musique de Liszt, mes premières influences de la fantaisie hongroise, par exemple, où j'entendais quelqu'un transformer tout le texte pour être au service d'une certaine âme ou d'une certaine essence de l'œuvre. On sentait que, probablement, peut-être même dans l'esprit de Liszt, vu comment on voit comment lui-même était au piano par témoignage, voilà, le plus important était là. Et le texte devait servir et tous les moyens sont bons pour arriver à la musique. Et j'ai l'impression que c'était la première personne qui jouait comme ça à mes oreilles.

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1: Ravie de vous retrouver pour cette nouvelle soirée de concert du Verbier Festival en Suisse. Un événement incontournable si vous aimez les montagnes tout autant que la musique, la splendeur des cimes enneigées et les sommets musicaux. Avec cette année encore des artistes de très haut vol, Janine Jansen, Sir Simon Rattle, Martha Argerich, Nikolaï Louganski, Alexandre Kantorov aussi que nous écouterons en seconde partie de soirée et bien d'autres. Car c'est aussi cela la magie et la folie même de Verbier. Vous apercevez le ruisseau couler entre les ruelles, vous voyez les aigles tourner dans le ciel, les cloches des vaches résonnent dans les alpages, et à l'église ou dans la grande salle des combins, vous y entendez les meilleurs artistes d'aujourd'hui, qui sont aussi, et c'est une très bonne nouvelle, sur Radio Classique. À partir de demain, je vous enverrai chaque jour une nouvelle carte postale sonore depuis le Verbier Festival, mais ce soir, je vous propose de revivre ensemble les plus beaux concerts du festival. Comme ici en 2023, l'année des 30 ans de la prestigieuse manifestation. Voici le Verbier Festival Orchestra, l'un des trois orchestres maison. Il réunit de jeunes instrumentistes qui ont entre 18 et 28 ans, qui viennent du monde entier. Et cette année-là, il était alors dirigé par Klaus Makela. Le chef rejoint sur scène par Mikhail Pletnev pour interpréter le deuxième concerto de Rachmaninov en ut mineur. Avant même le grand thème lyrique qui vous emporte, ce concerto commence avec ses premiers accords très sombres qui résonne comme un glas, tout d'abord pianissimo, et puis de plus en plus fort.

Et le public du Verbier Festival en Suisse, dans la grande salle des Combins, qui applaudit le pianiste Mikhaïl Pletnev dans ce deuxième concerto de Rachmaninov. Une œuvre écrite à l'aube du XXe siècle, qui se termine de façon si majestueuse et même magistrale. Le pianiste était aux côtés des jeunes artistes du Verbier Festival Orchestra, dirigé par Klaus Makela. Ce concert, capté pour les 30 ans du Verbier Festival en 2023, se poursuivait avec la symphonie alpestre de Richard Strauss. Une œuvre tout à fait de circonstance, puisque Strauss adorait la randonnée et que le Verbier Festival se tient à 1500 mètres d'altitude dans le canton du Valais, en Suisse, pas très loin du massif du Mont Blanc, dans cette station de ski l'hiver qui se transforme en station musicale l'été. Cette symphonie alpestre de Strauss nécessite un effectif considérable, plus de 120 musiciennes et musiciens. Elle décrit une ascension physique et métaphysique qui commence de nuit, avant même que les premiers rayons du soleil n'éclatent. Une marche qui se poursuit à travers la forêt et puis au bord d'un ruisseau, avant de continuer sur les pâturages, un passage plus délicat et même franchement périlleux sur un glacier. Et enfin, c'est la récompense. Vous voilà au sommet, avant la redescente, l'arrivée de l'orage et de la tempête. Et cette exploration se termine, comme elle a commencé, de nuit.

0: Et nous venons de faire une grande ascension ensemble sur Radio Classique. Un grand voyage à la fois physique et métaphysique avec cette symphonie alpestre de Richard Strauss, jouée au cœur des Alpes suisses par le Verbier Festival Orchestra, dirigé par Klaus Makela. C'était en 2023 pour ce grand anniversaire des 30 ans du Verbier Festival.
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0: Nous sommes en Suisse ce soir sur Radio Classique au Verbier Festival qui se tient en ce moment même et jusqu'au dimanche 2 août. À partir de demain, je vous ferai vivre de l'intérieur le Verbier Festival au rythme effréné de tous les artistes qui s'y produisent. Mais pour le moment, voici un autre concert du Verbier Festival, capté lui aussi en 2023, le récital d'Alexandre Kantorov autour du romantisme allemand, Brahms et Schubert. Brahms, un compositeur qu'Alexandre Kantorov avait déjà beaucoup mis à l'honneur lors du concours Tchaïkovski de 2019, qu'il avait vu triompher. La soirée qui débutait alors avec la toute première œuvre au catalogue de Brahms, publiée en 1853, alors que le compositeur n'a que 20 ans, sa première sonate pour piano, qui commence par ce grand élan démonstratif.

Le public de la salle des combats au Verbier Festival qui applaudit Alexandre Kantorov dans cette première sonate pour piano de Brahms. C'est ce final Allegro con fuoco absolument flamboyant joué en 2023 à Verbier. Une œuvre qu'Alexandre Kantorov a enregistrée la même année pour le label BIS avec la même suite de programmes Schubert. Plusieurs leaders, plusieurs mélodies transcrites par Liszt ainsi que sa grande Wanderer Fantasy. Pièce la plus virtuose de Franz Schubert qui n'est pourtant pas un adepte d'une écriture purement gratuite. Cette Wanderer Fantasy semble anticiper futur Franz Liszt. Le piano veut se faire le rival de l'orchestre. C'est une grande célébration d'énergie et de virtuosité. 4 mouvements joués enchaînés les uns à la suite des autres. 20 minutes de musique ininterrompue, au cours desquelles Schubert reprend quelques mesures de cette première mélodie Der Wanderer. Alexandre Kantorov est très attentif à la ligne mélodique, à la ligne de chant jouée au piano et à la structure dramaturgique. Il construit avec tout autant de minutie ses programmes de concert, la preuve avec ce Wanderer. Ce personnage de voyageur, de vagabond, typique de la littérature et de la poésie germanique, que Schubert utilise à la fois dans cette mélodie et dans sa Wanderer Fantasy. Ce Wanderer, c'est un homme qui se promène dans un cadre assez pittoresque, au milieu des montagnes. Il semble errer sans joie, il est un étranger partout. Un voyage qui est aussi la métaphore de l'existence.

Et c'est avec de très belles mélodies de Franz Schubert, transcrites par Franz Liszt, et cette grande vente d'horreur fantasy que s'achevait ce concert d'Alexandre Kantorov sur la scène principale du Verbier Festival en Suisse, pour les 30 ans de cette manifestation, toujours au sommet, qui accueille la crème de la crème, de la double crème des artistes, si vous me passez ce mauvais jeu de mots. Mais emporté par son élan, voici Alexandre Kantorov qui nous offre, qui vous offre un bis sur Radio Classique. Je vous laisse le déguster.

Un chant d'une très grande intériorité, très recueilli que c'est Litanie pour la Toussaint de Franz Schubert, transcrite là aussi par Franz Liszt. Et c'est ainsi donc que s'achevait ce récital du pianiste Alexandre Kantorov à Verbier en 2023. Alexandre Kantorov qui donnera plusieurs concerts cet été encore à Verbier, en musique de chambre, en récital et en concerto pour le concert de clôture le dimanche 2 août. Avec le deuxième concerto de Tchaïkovski qui lui avait assuré son sacre au concours Tchaïkovski à Moscou en 2019. C'est ainsi que s'achève ce week-end au sommet, et c'est le cas de le dire, à Verbier, 1500 mètres d'altitude au milieu des alpages. Un très grand merci au Verbier Festival, à Martin Engström, Hervé Boissière et à toutes leurs équipes. Un grand merci aussi aux équipes de Radio Classique qui font un travail formidable pour préparer et réaliser ces émissions. Thomas Cligny et Clément Serrano. Je vous donne donc rendez-vous demain à 20h pour poursuivre notre exploration du Verbier Festival en Suisse, aux côtés de ses artistes et de tous ceux qui le font vivre. Et je vous souhaite une très bonne nuit sur Radio Classique.